0: 3h du mat, c'est Énergie Extravadance que vous écoutez peut-être en train de rentrer de soirée.
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0: Et quand on rentre de soirée, il y a toujours ce pote qui lui n'a pas compris que c'était la fin. Il a toujours pas compris, frérot, faut aller se coucher là maintenant. Et il a toujours pas envie, mais c'est pas grave. Énergie Extravadance, on continue de vous ambiancer dans la voiture. Peut-être même à la maison avec l'appli Énergie au travail, on est là, c'est Énergie Extravadance, c'est le plus grand show dance de France. Voici maintenant, pendant une heure, un DJ set exclusif de Martin Garrix, c'est Énergie Extravadance que vous écoutez.

0: C'était Martin Garrix en DJ set dans Energy Extravadance.
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0: Le show dance numéro 1 en France où il y a tous les plus grands DJ du monde. Vous en cherchez un, il est forcément ici sur Energy. Vous partez peut-être en vacances encore, c'est le cas d'Alex et Jade. Ils partent direction le Gros du Roi pour une semaine. Ils sont bien partis tôt du coup avec Energy. Et bon, on fatigue pas sur la route, vous avez bien raison. On fait attention, je veux surtout qu'en plus de ça, vous allez pas vous endormir de suite. Non, je vous le dis. Voici de la Star Jax maintenant en DJ set sur Energy. Et ça sur la route au travail, ça fait du bien, c'est Energy Extravadance.
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0: du Buster Jax en DJ set dans Énergie Extravadance.
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0: 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D'ici là, nous on continue avec les deux petits protégés de David Guetta. Ils font beaucoup de remix officiels pour lui. Voici DJ From Mars maintenant dans Énergie Extravadance. C'est ça jusqu'à 6h du mat.

C'était trop trop bien. DJ Format sans platine d'Énergie Extravadance pendant les vacances. Il n'y a pas mieux. Énergie Extravadance de retour 22h avec Morgan Nagoya pour l'heure 6h du mat. Bienvenue sur Énergie, c'est dimanche.

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1: Salut Guillaume.
2: Salut Thibault, bonjour à tous. Quelques nuages traînent encore ce matin de la Bretagne au Berry en descendant jusqu'à l'Aquitaine. Ailleurs, le soleil se lève tranquillement avant de briller partout cet après-midi, même s'il sera souvent voilé, sauf entre la région parisienne et le Grand Est où ce sera bien dégagé. Encore un peu de fraîcheur pour débuter la journée, jusqu'à 21 pour les maxi à Cherbourg, 25 à Dijon et Paris, 28 à Saint-Nazaire, 29 à Vienne et 33 à Toulouse. Avant la rentrée des classes, dans un peu plus d'une semaine, il y a la rentrée politique. Plusieurs partis tiennent en ce moment leurs universités d'été. La liste des candidats à l'élection présidentielle va aussi s'allonger. Et avant la reprise des travaux à l'Assemblée nationale, le Premier ministre prévient déjà qu'il faudra se mettre d'accord sur un budget pour la France l'an prochain. Dans une longue lettre publiée hier, Sébastien Lecornu demande aux députés d'éviter le désordre pour faciliter la tâche du prochain président qui arrivera au pouvoir en mai 2027. Plus aucun problème à l'aéroport de Marseille. Hier, la panne d'un outil météo a paralysé le trafic en début de matinée, provoquant pas mal de retards et quelques annulations de vols. Certains ont aussi été orientés vers d'autres aéroports de la région. La liste s'allonge, celle des maires demandant à Patrick Bruel d'annuler ses concerts dans leur commune. Dernière en date, celui de Montpellier hier. En cause évidemment les nombreuses plaintes pour viols et agressions sexuelles qui visent le chanteur. Les élus veulent qu'il mette sa tournée en pause le temps que la justice fasse son travail. En foot, Lens n'a pas fait les choses à moitié pour sa reprise en championnat. Les 100 et or ont écrasé Auxerre 5-2 hier soir. Lyon a aussi réalisé un bon coup en s'imposant 2-0 sur Toulouse. Le Mans et Brest ont fait match nul, 2 partout, 0-0 pour le Paris FC à 3 et entre Nice et Lorient. Suite et fin de cette première journée de Ligue 1 avec Angers-Lille à 15h, Le Havre-Monaco à 17h15 et Rennes-PSG à 20h45. On parle aussi basket. La France retrouve la Serbie ce dimanche à Orléans. Les Bleus emmenés par Victor Wembanyama tenteront de faire mieux que jeudi soir où ils s'étaient inclinés face aux Serbes. Coup d'envoi à 18h. Retour là où tout a commencé. En avril, Bruno Mars lançait son romantique tour à Las Vegas. Il a depuis parcouru une partie des États-Unis, le Canada, l'Europe, avec notamment 3 stades de France au début de l'été. Eh bien, le chanteur boucle la boucle en Amérique du Nord avec une trentaine de dates programmées jusqu'à début décembre. Il vient de donner ses 2 premiers shows au MetLife Stadium de New York. Les images sont à retrouver sur les réseaux sociaux avant 2 autres concerts au même endroit la semaine prochaine. 6h03, c'est la fin de ce flash. Très bon réveil sur Énergie.

6h08, c'est Énergie, c'est dimanche matin. Salut à tous les survivants qui bossent là pendant que la plupart sont en vacances ou en week-end. Vous pouvez nous écouter d'ailleurs sur Alexa. Dites-lui Alexa joue Énergie, comme ça vous allez pouvoir profiter d'un très très gros hit pour se réveiller. Jason, ça fait grave plaisir de le réécouter. Jason, Énergie, les hits numéro 1 et Temper City.

0: vacances pour faire un peu de rangement. C'est ce qui est arrivé à cet Américain qui a retrouvé chez lui 97 cartouches de Super Mario, des jeux vidéo là. Bon, il voulait les vendre 10$, mais en trouvant l'annonce, un expert lui dit « Non mais elles sont super rares ces cartouches, certaines ont été tirées à maxi 100 exemplaires. » Et bah du coup le gars il s'est dit « Je vais les vendre aux enchères. » Ça devrait lui rapporter un peu plus que 10$. Hein. Restez là sur Allergy, je vous passe ceux qui passent leur permis bateau en ce moment. C'est Offenbach qui arrive, les hits numéro 1.
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0: C'est là sur Énergie, on va se faire celui qui a sorti son nouvel EP il y a quelques semaines, Jungeli, qui arrive avec Emma. Ça sera juste après l'actu des 6h30.
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0: Salut Guillaume.
2: Salut Thibaut, bonjour à tous. Soleil pour tout le monde aujourd'hui. On a seulement quelques grisailles ce matin sur une partie du centre et de l'ouest de la France, mais elles vont rapidement se dissiper. Ensuite, il y aura seulement un voile nuageux qui se mettra en place sur une bonne partie du pays, un peu plus épais sur l'extrême nord où la fraîcheur résiste. 21 pour les maxi à Dunkerque, 24 à Brest, 25 à Paris, 26 à Belfort, 28 à Nice et 32 à Bordeaux. Dimanche 23 août, une date que certains considèrent comme le Cheap Flight Day. Comprenez le jour de l'année pour réserver un billet d'avion à petit prix. Spoiler, c'est une légende. Selon un comparateur de vol, il n'y a aucune baisse significative des tarifs à cette date, mais d'autres options existent pour payer moins cher, comme booker près d'un mois avant le départ pour les destinations européennes ou encore décoller le vendredi plutôt que le samedi pour réduire la facture d'environ 15%. Une vraie fausse histoire de gendarme à Saint-Tropez, celle d'un taxi qui avait transformé son van avec des signes d'une voiture officielle de gendarmerie. Presque tout y était, la couleur bleue, les bandes blanches sur le côté, jaune et rouge sur le capot, manquait que le gyrophare, ce qui a amusé pas mal d'internautes sur les réseaux sociaux, moins les vrais gendarmes qui ont arrêté le propriétaire. Il devra s'expliquer le mois prochain devant la justice. À l'étranger, les autorités congolaises se sont enfin exprimées hier au sujet de l'arrestation de deux réalisateurs français qui tournaient un reportage télé dans le pays. Ils sont poursuivis pour fausses déclarations après avoir fait voler un drone au-dessus d'une zone sensible, accusation qu'ils ne reconnaissent pas selon leur avocat. Encore trois matchs au programme. La première journée de Ligue 1 s'achève ce soir avec Rennes PSG à 20h45. Avant, Lille se déplace à Angers et Le Havre reçoit Monaco dans l'après-midi. Dans les matchs d'hier, on retient surtout l'éclatante victoire de Lens 5-2 sur Auxerre et le joli 2-0 de Lyon face à Toulouse. Il est aussi habile au volant qu'une manette à la main. Pierre Gasly était l'invité de l'eSports World Cup cette semaine à Paris. La Coupe du Monde se clôture aujourd'hui avec énergie. Le pilote automobile est fan de jeux vidéo et il est même passé de l'autre côté de l'écran pour incarner son double virtuel dans le jeu de course F1-25.
3: Non, c'est pas troublant. Après, c'est vrai que c'est assez fun. Parce qu'en étant petit, j'ai joué à des jeux de foot, à FIFA, etc. En prenant d'autres joueurs que j'ai par la suite pu rencontrer, etc. Et c'est vrai qu'on pense pas forcément un jour se dire « Ah bah, je vais être présent dans un jeu vidéo » ou « Quelqu'un va pouvoir jouer avec mon personnage dans un jeu vidéo ». Donc, c'est marrant parce que voilà, si tu soutiens une équipe, tu peux prendre leur voiture. Si tu soutiens un pilote, tu peux le prendre aussi sur le jeu.
2: Une interview de Tom Hannan et on retrouve Pierre Gasly cet après-midi pour le Grand Prix des Pays-Bas de Formule 1. Course à suivre sur Canal+. 6h32, c'est la fin de ce flash. Très bon réveil sur Énergie.

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On se retrouve à Tips.

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0: La météo dans une minute sur Énergie. Avant ça, c'est l'horoscope de ce dimanche 23 août.
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0: Et bah c'est parti, on va commencer avec les béliers. Organisez-vous, tout ira bien. Et attention à votre franc-parler quand même, il pourrait bien faire fuir une nouvelle rencontre. Les taureaux, vous assurez, mais restez humble pour ne pas paraître arrogant. Célibataire, prenez le temps de bien cerner l'autre avant de vous lancer. Pour les gémeaux, au travail, attention, vous vous investissez un peu trop. Côté cœur, les petits défauts de l'autre vous agacent. Donc dites-le en douceur sans faire de reproches. Les cancers, si vous avez envie de faire une belle rencontre, n'attendez pas que l'autre fasse le premier pas. Foncez. Côté taf, vous avez beaucoup d'idées, faites le tri et passez à l'action. Les lions, on parle de projets très sérieux en couple, hein. Déménagement, un engagement, célibataire, en tout cas il est temps de se remettre un petit peu en question. On passe aux vierges, vous avez un gros mental, gardez vos idées secrètes jusqu'à ce qu'elles soient prêtes à être lancées. En ce qui concerne les balances, vous avez besoin d'authenticité aujourd'hui, finis les rencontres superficielles, faites un peu d'activité physique ou alors prenez un petit peu de temps pour vous. Les scorpions, l'ambiance est un peu tendue à la maison.

0: vos amis sont là pour vous écouter et vous soutenir. On enchaîne avec les Capricornes, célibataires. Gardez les yeux bien ouverts, une belle surprise pourrait arriver aujourd'hui. En couple, attention aux tensions. Les Verseaux, pour casser la routine, testez une activité complètement insolite. Côté pro, vos idées sortent de l'ordinaire et plaisent à tout le monde. Et enfin, on va terminer avec les Poissons. Arrêtez de tout garder pour vous, ça vous épuise moralement. Côté cœur, accordez-vous un moment de détente et ne soyez pas trop jaloux. 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Et puis avant de se faire un gros classique de Nelly Furtado avec Kelly Roland, voici la météo sur Énergie avec Guillaume, 6h46.
1: Et les conditions météo restent agréables aujourd'hui, quasiment pour tout le monde. Il faudra juste patienter un peu ce matin de la Bretagne au centre et dans la région de Bordeaux, le temps de laisser la grisaille se dissiper. Ailleurs, on profite des premiers rayons du soleil, même s'il restera souvent voilé jusqu'à ce soir, sauf de la Picardie au Grand Est, où là, ce sera grand ciel bleu. 10 à 12 degrés ce matin sur la moitié nord, 14 à 20 dans le sud. Il fera 21 au meilleur de l'après-midi à Roubaix, 23 à Caen, 25 à Bourges et Paris, 26 à Besançon, 30 à Rochefort, 32 à Nîmes et jusqu'à 33 degrés le long de la Garonne.
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0: jouer sur LRJ comme Riviera, que vous avez découvert en tout premier ici sur LRJ. Ça arrive juste après les infos de 7h. 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
0: Salut Guillaume.
2: Salut Thibault, bonjour à tous. Début de journée sous le soleil pour quasiment toute la France. Il y a juste ces quelques nuages qui traînent encore ce matin de la Bretagne au Berry en descendant jusqu'à l'Aquitaine. Cet après-midi, beau temps au programme, même si le ciel sera le plus souvent voilé. Toujours un petit peu de fraîcheur en ce moment. Il fera 21 pour les maxis à Lille, 25 à Strasbourg et Paris, 28 à Nantes, 29 à Saint-Étienne et jusqu'à 33 à Agen. La fin des vacances, on ne parle pas des élèves qui ont encore une bonne semaine à profiter, mais des politiques qui reviennent sur le devant de la scène. On devrait d'ailleurs avoir aujourd'hui une nouvelle candidature, une de plus à l'élection présidentielle l'an prochain. Une échéance qui fait craindre des débats houleux à l'Assemblée nationale pour adopter le futur budget de la France. Le Premier ministre prend les devants. Il a publié hier une longue lettre aux députés pour leur demander de trouver des accords plutôt que d'opter pour le désordre. La rentrée politique avant la rentrée scolaire donc, et il est souvent temps de rentrer à la maison. Encore beaucoup de monde attendu ce dimanche sur la route des retour avec une journée classée orange au niveau national. À l'étranger, de nouvelles frappes russes ont fait 7 morts hier en Ukraine. La veille, au moins 16 personnes ont perdu la vie dans l'attaque d'un centre commercial en plein jour. Toujours hier, Emmanuel Macron a exprimé son horreur et son émotion et annoncé l'envoi de nouveaux missiles intercepteurs pour aider l'armée ukrainienne à protéger son pays. Un festival de buts, Lens s'est imposé 5-2 hier contre Auxerre pour sa reprise en championnat. Lyon a aussi réalisé une belle opération en s'imposant 2-0 à Toulouse. Le Mans et Brest ont fait match nul de partout, 0-0 pour le Paris FC à 3 et entre Nice et Lorient. Suite et fin de cette première journée de Ligue 1 avec Angers-Lille à 15h, Le Havre-Monaco à 17h15 et Rennes-PSG à 20h45. À suivre aussi la finale de l'Euro de Cécifoot. La France championne olympique de la discipline va tenter de conserver son titre européen aujourd'hui. Ce sera face à l'Angleterre, coup d'envoi à 18h. Un rapide mot de tennis également. Arthur Fils jouera sa première finale de Masters 1000 aujourd'hui au tournoi de Cincinnati. Le Français, 21e mondial, s'est qualifié hier en sortant Flavio Coboli, classé 10e. Santa, Soprano, Matt Pokora et Patrick Fiori ont repris place dans les fauteuils rouges. Le premier épisode de la nouvelle saison de The Voice Kids a été diffusé hier soir sur TF1. Et parmi les jeunes talents qui se sont lancés dans les auditions à l'aveugle, Lila, 14 ans, qui n'est autre que la fille de Jamel Debbouze et Mélissa Torio. Elle n'a pas choisi la facilité en reprenant un morceau de la comédie musicale Grease, mais ça a payé puisque sa prestation a tapé dans l'oreille de deux coachs. C'est à revoir sur la plateforme TF1+, 7h03. Très bon réveil sur Énergie.

Tons and I de prévu ce matin et Gims qui profite de quelques jours de vacances en Turquie. Alors Gims, il s'est pris un hôtel de fou. Il est carrément sur l'eau, son hôtel. Voilà, il a une terrasse tout en bois et sur la terrasse, il y a le jacuzzi. Ça donne envie, hein. Voici son duo avec Mauvais Joe, c'est Vive la Monnaie sur NRJ et c'est les hits numéro 1 qui sont en train de tourner.

0: là, trop bien. 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Bon réveil.
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0: C'est dimanche, c'est Énergie avec pour la suite Adèle Castillon et puis vos infos, 7h30.
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0: Et salut Guillaume.
2: Salut Thibault, bonjour à tous. Un dimanche ensoleillé sur quasiment tout le pays. La grisaille qui traîne encore ce matin sur une partie du centre et de l'ouest de la France va rapidement se dissiper. Ensuite, il y aura seulement un voile nuageux qui se mettra souvent en place. Un peu plus épais sur le Nord-Pas-de-Calais où on aura 21 degrés pour les maxis, 24 à Quimper, 25 à Paris, 26 à Lons-le-Saulnier, 27 à Tours, 29 à Grenoble et 33 à Albi. Et alors qu'on respire mieux partout avec la baisse des températures, les moustiques en profitent aussi pour proliférer. Depuis le début du mois, c'est surtout le moustique tigre qui refait parler de lui. Quasiment plus personne n'est épargné puisqu'il sévit désormais dans 83 départements du sud au nord de la France. Pour limiter la présence de larves, il est notamment conseillé de vider les récipients avec des eaux stagnantes. Avec un peu d'avance sur le calendrier, les vendanges ont débuté le week-end dernier dans le Beaujolais. Une récolte du raisin marquée par un drame hier chez un viticulteur à cause d'une remorque de tracteur qui s'est renversée. Un jeune vendangeur de 17 ans est mort, 9 personnes ont été blessées. Un petit budget pour les supporters, un classement vient de sortir sur le prix des maillots des clubs de Ligue 1. Sans trop de surprise, celui du PSG reste le plus cher, comptez 110 euros pour un modèle adulte. On atteint ou dépasse aussi la barre des 100 euros à Lens, Lyon, Marseille ou encore Strasbourg. Et ce sont les tuniques d'Angers et Nice qui restent les plus accessibles, autour de 85 euros. Angers qui joue cet après-midi avec la réception de Lille à 15h, Monaco jouera au Havre à 17h15, avant Rennes-PSG en clôture de cette première journée de championnat à 20h45. Dans les matchs d'hier, on retient surtout la nette victoire de Lens 5-2 sur Auxerre et celle de Lyon 2-0 face à Toulouse. On se fait une dernière partie. Après un mois et demi de tournoi, la Coupe du Monde d'e-sport se termine aujourd'hui à Paris avec Énergie. Durant la compétition, on a pu croiser de nombreuses personnalités comme les streamers Gotaga, Kameto, Amine, mais aussi le footballeur Karim Benzema ou encore Pierre Gasly. Quand il n'est pas au volant, le pilote automobile aime se détendre avec une manette entre les mains.
3: Je game pas mal. Depuis que je suis tout petit, je joue à pas mal de jeux et je joue beaucoup à Call of Duty. Ça permet de passer du temps avec mes potes. Je suis compétiteur, c'est mon jeu favori. Après, j'ai aussi joué à beaucoup de jeux. Je commençais quand j'étais tout petit avec Zelda sur une Nintendo 64. Après, j'ai joué à Trackmania, qui est un jeu de course. Donc ça, c'était avant même que je commence le kart. C'était un peu ma manière de pouvoir toucher au sport automobile qui a toujours été ma passion. Bon, il y a eu Mario Kart. J'ai beaucoup joué à Mario Kart aussi. J'ai une grande famille de 4 grands frères, donc c'était assez sympa. Les Noëls à la maison. Je dirais Mario Kart sur la Super Nintendo, c'était une première expérience.
0: Une interview de Tom Hannan, Pierre Gasly qu'on retrouve cet après-midi au départ du Grand Prix de Formule 1 des Pays-Bas. Très bon réveil.

0: Usel à l'instant sur Allergie, quel succès de ouf en ce moment pour le Marseillais. Je sais pas si vous le savez, mais Ugel, c'est l'artiste le plus chazamé du monde. Dans le monde entier, il cartonne. Hein. Ça va jusqu'en Australie, au Japon, aux États-Unis, au Canada. Tout le monde l'adore. C'est impressionnant. Allez, bonne fin de vacances. Salut à tous ceux qui sont sur la route hein, pour rentrer justement de vacances. Avant la reprise, peut-être demain. On se fait l'artiste le plus streamé chaque mois avec 15 millions de personnes. C'est Mauvais Joe sur Énergie.
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0: Météo dans une minute, juste après l'horoscope sur Allergie de ce dimanche.
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0: Exactement, on va commencer avec les béliers. Organisez-vous, tout ira bien et attention à votre franc-parler. Pourrait bien faire fuir une nouvelle rencontre. Les taureaux, vous assurez, mais restez humbles pour ne pas paraître arrogant. Célibataire, prenez le temps de bien cerner l'autre avant de vous lancer. Les gémeaux, au travail, attention, vous vous investissez peut-être un peu trop. Côté cœur, les petits défauts de l'autre vous agacent. Dites-le en douceur sans faire de reproches. Les cancers, si vous avez envie de faire une rencontre, eh ben, n'attendez pas que l'autre fasse le premier pas. Foncé. Côté taf, vous avez beaucoup d'idées, faites le tri et passez à l'action. Les lions, on parle de projets très sérieux en couple, hein. Un déménagement, un engagement. Célibataire, il est temps de se remettre un petit peu en question. On passe aux vierges, vous avez un gros mental, gardez vos idées secrètes jusqu'à ce qu'elles soient prêtes à être lancées. En ce qui concerne les balances, vous avez besoin d'authenticité aujourd'hui. Finis les rencontres superficielles, faites un peu d'activité physique et prenez un moment pour vous. Les scorpions, non, c'est un peu tendu à la maison, la communication est compliquée, faites preuve de patience, heureusement vos projets avancent dans le bon sens. Du côté des sagittaires, vous débordez d'énergie, profitez-en pour vous défouler, vos amis sont là pour vous écouter et vous soutenir. On enchaîne avec les capricornes, célibataires, gardez les yeux bien ouverts, une belle rencontre pourrait arriver aujourd'hui en couple. Attention aux tensions, les verseaux, vous pouvez casser la routine, testez du coup des activités complètement insolites. Côté pro, vos idées sortent de l'ordinaire et plaisent à tout le monde. On termine enfin avec les poissons. Arrêtez de tout garder pour vous, ça épuise votre mental. Côté cœur, accordez-vous un moment de détente et ne soyez pas trop jaloux. Si vous avez raté votre signe, tout est à retrouver dès maintenant sur energie.fr. Et avant de se faire Tamim Pala pour vos hits préférés, voici la météo du jour avec notre ami Guillaume. Salut Guillaume.
2: Salut Thibaut, et encore pas mal de soleil au programme aujourd'hui. On en profite déjà ce matin sur la plupart des régions, sauf de la Bretagne au centre et dans la région de Bordeaux où la grisaille fait un peu de résistance avant de se dissiper. Ensuite donc, beau temps pour tout le monde, même si le ciel restera souvent voilé à l'exception de la Picardie au Grand Est où là ce sera grand ciel bleu. 10 à 12 degrés ce matin sur la moitié nord, 14 à 20 dans le sud, il fera 21 au meilleur de l'après-midi à Calais, 23 à Rouen, 25 à Paris et Châteauroux, 26 à Colmar, 30 à Niort, 32 à Montpellier et jusqu'à 33 degrés à Montauban.
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1: Et salut Guillaume.
2: Salut Thibault, bonjour à tous. Quelques nuages traînent encore ce matin de la Bretagne au Berry en descendant jusqu'à l'Aquitaine. Ailleurs, le soleil se lève avant de briller partout cet après-midi, même s'il sera souvent voilé, sauf entre la région parisienne et le Grand Est où ce sera bien dégagé. Encore un peu de fraîcheur pour débuter la journée, jusqu'à 21 pour les maxi à Cherbourg, 25 à Dijon et Paris, 28 à Saint-Nazaire, 29 à Vienne et 33 à Toulouse. Avant la rentrée des classes, dans un peu plus d'une semaine, il y a la rentrée politique. Plusieurs partis tiennent en ce moment leurs universités d'été. La liste des candidats à l'élection présidentielle devrait aussi s'allonger aujourd'hui. Et avant la reprise des travaux à l'Assemblée nationale, le Premier ministre prévient déjà qu'il faudra se mettre d'accord sur un budget pour la France l'an prochain. Dans une longue lettre publiée hier, Sébastien Lecornu demande aux députés d'éviter le désordre pour faciliter la tâche du prochain président qui arrivera au pouvoir en mai 2027. La pression est de plus en plus grande. De nombreux maires demande à Patrick Bruel d'annuler ses concerts dans leur commune. Dernière en date, celui de Montpellier hier. En cause, évidemment, les nombreuses plaintes pour viol et agressions sexuelles qui visent le chanteur. Les élus veulent qu'il mette sa tournée en pause le temps que la justice fasse son travail. Une nouvelle journée chargée sur les routes des retours de vacances. Bison futé, hisson, drapeau orange aujourd'hui au niveau national. Et les difficultés vont se poursuivre encore demain dans le sud-ouest et en Île-de-France, puisqu'en plus des Haussiens, de nombreux travailleurs reprendront le chemin du boulot. En foot, Lens n'a pas fait les choses à moitié pour sa reprise en championnat. Les sang et or ont écrasé Auxerre 5-2 hier soir. Lyon a aussi réalisé un bon coup en s'imposant 2-0 sur Toulouse. Le Mans et Brest ont fait match nul de partout. 0-0 pour le Paris FC à 3 et entre Nice et Lorient. Suite et fin de cette première journée de Ligue 1 aujourd'hui avec Angers-Lille à 15h, Le Havre-Monaco à 17h15 et Rennes-PSG à 20h45. On a aussi du basket. La France retrouve la Serbie ce dimanche à Orléans. Les Bleus emmenés par Victor Wembanyama tenteront de faire mieux que jeudi soir où ils s'étaient inclinés face aux Serbes. Coup d'envoi à 18h. Un petit souvenir de Bretagne en passant. Louane était hier soir au festival du Roi Arthur et avant de monter sur scène, la chanteuse a lancé une annonce pour trouver un tatoueur dans le coin. Ça a plutôt été efficace. Quelques heures plus tard, elle a publié la photo de ce qui ressemble à une épée du Roi Arthur surmontée d'une araignée gravée sur la peau. Un peu plus tard, elle s'est aussi emparée de la couronne du festival devant le public breton. C'est à voir sur ses réseaux sociaux. 8h03, c'est la fin de ce flash. Très bon réveil.

soirée sur Énergie. Je sais que vous adorez Teddy Swims, donc il arrive pour se lever tranquille. La semaine dernière, il était deuxième de l'Euro 30 sur Énergie. Teddy Swims, c'est le classement des 30 titres qui tournent le plus sur l'ensemble des stations européennes d'énergie. 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Teddy Swims, dans le numéro 1, c'est juste après Lucenzo.

0: 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Là, voici Rihanna qui profite de ses vacances à la Barbade avec ses enfants. Et puis Offenbach sur Énergie, les hits numéro 1.
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0: Il va reprendre sa tournée énergie à la rentrée. On va se caler Julien Lib sur énergie juste après l'actu 8h30.
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0: Salut Guillaume.
2: Salut Thibault, bonjour à tous. Soleil pour tout le monde. Aujourd'hui, on a seulement quelques grisailles ce matin sur une partie du centre et de l'ouest de la France, mais elles vont rapidement se dissiper. Ensuite, il y aura seulement un voile nuageux qui se mettra en place sur une bonne partie du pays, un peu plus épais sur l'extrême nord où la fraîcheur résiste. 21 attendu pour les maxis à Dunkerque. Il fera 24 à Brest, 25 à Paris, 26 à Belfort, 28 à Nice et 32 à Bordeaux. Dimanche 23 août, une date que certains considèrent comme le Cheap Flight Day. Comprenez le jour de l'année pour réserver un billet d'avion à petit prix. Spoiler, c'est une légende. Selon un comparateur de vol, il n'y a aucune baisse significative des tarifs à cette date, mais d'autres options existent pour payer moins cher, comme booker près d'un mois avant le départ pour les destinations européennes ou encore décoller le vendredi plutôt que le samedi pour réduire la facture d'environ 15%. Une vraie fausse histoire de gendarme à Saint-Tropez, celle d'un taxi qui avait transformé son van avec des signes d'une voiture officielle de gendarmerie. Presque tout y était, la couleur bleue, les bandes blanches sur le côté, jaune et rouge sur le capot, manquait que de gyrophare. Ce qui a amusé pas mal d'internautes sur les réseaux sociaux, moins les vrais gendarmes qui ont arrêté le propriétaire. Il devra s'expliquer le mois prochain devant la justice. À l'étranger, les autorités congolaises se sont enfin exprimées hier au sujet de l'arrestation de deux réalisateurs français qui tournaient un reportage télé dans le pays. Ils sont poursuivis pour fausses déclarations après avoir fait voler un drone au-dessus d'une zone dite sensible, accusation qu'ils ne reconnaissent pas selon leur avocat. Encore trois matchs au programme. La première journée de Ligue 1 s'achève ce soir avec Rennes-PSG à 20h45. Avant, Lille se déplace à Angers et le Havre reçoit Monaco dans l'après-midi. Dans les matchs d'hier, on retient surtout l'éclatante victoire de Lens 5-2 sur Auxerre et le joli 2-0 de Lyon face à Toulouse. Attachez votre ceinture, on prend le volant avec Pierre Gasly. Le pilote automobile était l'invité de l'eSports World Cup qui ferme ses portes aujourd'hui à Paris avec énergie. Il est à la fois un habitué des pistes mais aussi des simulateurs avec lesquels il s'entraîne et joue et qu'il trouve de plus en plus réaliste.
3: Je pense qu'il se rapproche de plus en plus. Après, il y a toujours l'aspect virtuel qui, on va dire, nous, dans notre sport, il y a un facteur énorme de risque par rapport à la vitesse. Et on va dire, l'expérience réelle sera toujours un peu différente de celle virtuelle, même si, on va dire, les bases du pilotage se rapprochent énormément. Et je pense qu'à ce niveau-là, il y a énormément de pilotes qui, aujourd'hui, sont très bons sur des jeux en ligne et qui peuvent apprendre beaucoup plus rapidement le jour où ils montent dans une monoplace ou dans une voiture de course, parce que ces bases de pilotage deviennent de plus en plus proche.
0: Une interview de Tom Hannan, 8h32, c'est la fin de ce flash. Bon réveil sur Énergie.

0: 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Peut-être après Robin ou encore Farouko, quand vous a joué pour la première fois sur Énergie.
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0: Welcome sur Énergie avant la météo de ce 23 août, c'est parti pour l'horoscope.
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0: Commence comme d'hab avec les béliers, organisez-vous, tout ira bien et attention à votre franc-parler quand même, il pourrait faire fuir une nouvelle rencontre. Les taureaux, vous assurez, mais restez humble pour ne pas paraître arrogant, célibataire, prenez le temps de bien cerner l'autre avant de vous lancer. Pour les gémeaux, au travail, attention de ne pas trop vous investir. Côté cœur, les petits défauts de l'autre vous agacent, dites-le en douceur sans faire des reproches. Les cancers, si vous avez envie de faire une rencontre, et bien n'attendez pas que l'autre fasse le premier pas, foncez. Côté ta, vous avez beaucoup d'idées, faites le tri et passez à l'action. Les lions, on parle de projets très sérieux pour votre couple, un déménagement ou un engagement. Célibataire, il est temps de se remettre un peu en question. On passe aux vierges, vous avez un gros mental aujourd'hui, gardez vos idées secrètes jusqu'à ce qu'elles soient prêtes et être lancées. En ce qui concerne les balances, vous avez besoin d'authenticité, fini les rencontres superficielles. Faites un peu d'activité physique aujourd'hui ou prenez un moment pour vous. Les scorpions, l'ambiance est un peu tendue à la maison, la communication est compliquée, donc faites preuve de patience. Heureusement, vos projets avancent dans le bon sens. Du côté des sagittaires, vous débordez d'énergie. Profitez-en pour vous défouler. Vos amis sont là pour vous écouter et vous soutenir. On enchaîne avec les capricornes. Célibataires, gardez les yeux bien ouverts. Une très belle surprise pour arriver d'ici ce soir. En couple, attention aux tensions. Les morceaux, pour casser la routine, testez votre activité. Testez une activité complètement insolite aujourd'hui. Côté pro, vos idées sortent de l'ordinaire et plaisent à tout le monde. Et enfin, on termine avec les poissons. Arrêtez de tout garder pour vous. Ça vous épuise sur le plan moral. Et côté cœur, rapprochez-vous et accordez-vous un moment de détente sans être un peu trop jaloux. 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Et puis tout de suite, 8h48, voici la météo sur Énergie avec Guillaume.
2: Et les conditions météo restent agréables aujourd'hui quasiment pour tout le monde. Il faudra juste patienter un peu ce matin de la Bretagne au centre et dans la région de Bordeaux, le temps de laisser la grisaille se dissiper. D'ailleurs, on profite du soleil déjà, même s'il restera souvent voilé jusqu'à ce soir, sauf de la Picardie au Grand Est, où là ce sera grand ciel bleu, 10 à 12 degrés ce matin sur la moitié nord, 14 à 20 dans le sud. Il fera 21 au meilleur de l'après-midi à Roubaix, 23 à Caen, 25 à Bourges et Paris, 26 à Besançon, 30 à Rochefort, 32 à Nîmes et jusqu'à 33 degrés le long de la Garonne.
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1: Salut Guillaume.
2: Salut Thibault, bonjour à tous. Début de journée sous le soleil pour quasiment toute la France. Il y a juste ces quelques nuages qui traînent encore ce matin de la Bretagne au Berry en descendant jusqu'à l'Aquitaine. Cet après-midi, beau temps au programme, même si le ciel sera le plus souvent voilé. Toujours un peu de fraîcheur ce matin. Il fera 21 pour les maxi à Lille, 25 à Strasbourg et Paris, 28 à Nantes, 29 à Saint-Étienne et jusqu'à 33 à Agen. La fin des vacances, on ne parle pas des élèves qui ont encore une bonne semaine à profiter, mais des politiques qui reviennent sur le devant de la scène. On devrait d'ailleurs avoir aujourd'hui une nouvelle candidature, une de plus à l'élection présidentielle l'an prochain. Une échéance qui fait craindre des débats houleux à l'Assemblée nationale pour adopter le futur budget de la France. Le Premier ministre a pris les devants. Il a publié hier une longue lettre aux députés pour leur demander de trouver des accords plutôt que d'opter pour le désordre. La rentrée politique avant la rentrée scolaire donc, et il est souvent temps de rentrer pour à la maison. Encore beaucoup de monde attendu ce dimanche sur la route des retours avec une journée classée orange au niveau national. À l'étranger, de nouvelles frappes russes ont fait 7 morts hier en Ukraine. La veille, au moins 16 personnes ont perdu la vie dans une attaque d'un centre commercial en plein jour. Emmanuel Macron a exprimé son horreur et son émotion et annoncé dans la foulée l'envoi de nouveaux missiles intercepteurs pour aider l'armée ukrainienne à protéger son pays. Un festival de buts, Lens a écrasé Auxerre 5-2 pour sa reprise en championnat hier. Lyon a aussi réalisé une belle opération en s'imposant 2-0 à Toulouse. Le Mans et Brest ont fait match nul de partout, 0-0 pour le Paris FC à 3 et entre Nice et Lorient. Suite et fin de cette première journée de Ligue 1 avec Angers-Lille à 15h, Le Havre-Monaco à 17h15 et Rennes-PSG à 20h45. À suivre aussi la finale de l'Euro de Cécifoot, la France, championne olympique de la discipline, va tenter de conserver son titre européen aujourd'hui. Ce sera face à l'Angleterre qu'on envoie à 18h. Un rapide mot de tennis également. Arthur Fils jouera sa première finale de Masters 1000 aujourd'hui au tournoi de Cincinnati. Le Français, 21e mondial, s'est qualifié hier en sortant Flavio Cobelli, classé 10e. Santa, Soprano, Matt Pokora et Patrick Fiori ont repris place dans les fauteuils rouges. Le premier épisode de la nouvelle saison de The Voice Kids a été diffusé hier soir sur TF1. Et parmi les jeunes talents qui se sont lancés dans les auditions à l'aveugle, Lila, 14 ans, qui n'est autre que la fille de Jamel Debbouze et Mélissa Torio. Elle n'a pas choisi la facilité en reprenant un morceau de la comédie musicale Grease, mais ça a payé puisque sa prestation a tapé dans l'oreille de deux coachs. C'est à revoir sur la plateforme TF1+. 9h03, c'est la fin de ce flash. Très bonne journée sur Énergie.

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1: Le dimanche matin, c'est énergie à la cool si vous venez de vous réveiller. Peut-être que demain, c'est la reprise pour vous. Ah oui, l'angoisse, hein, ça fait des semaines que dans les supermarchés, en tout cas, quoi qu'il arrive, on a plus de rayons crayons cahiers que des rayons bouées de plage. Donc, ça nous remet dans le bain. En tout cas, profitez de la plage encore si vous avez la chance d'être en vacances aujourd'hui. Énergie, les hits numéro 1 avec Bébé Rexha qui est à Londres en ce moment, puis Mauvais Joe.

0: C'est Thibaut sur Énergie, on a eu la Coupe du Monde cet été et depuis vendredi c'est la reprise de la Ligue 1. Et alors, je suis tombé sur cette étude qui m'a étonné quand même, puisque 8% des hommes ont déjà rompu avec leur partenaire après avoir vu à la télé un match perdu par leur équipe préférée. Donc alors, c'est quand même énorme, 8%. L'autre l'a rien demandé, il se fait larguer comme ça. Bon, restez là sur Énergie, les hits de l'été sont tous là ce matin. Soprano qui va sortir un nouvel album l'an prochain, puis Thumper City, Énergie, les hits numéro 1.
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0: 9h33, vous êtes sur NRJ, peut-être encore dans le lit d'ailleurs. Pour en profiter, dans un peu plus d'une semaine, on sera au bureau, en cours, en train de découvrir son emploi du temps, ses nouveaux profs. Pour la autrice, hein, faut croiser les doigts pour tomber sur le meilleur emploi du temps, les meilleurs profs et tout, ça c'est clair. Profitez du coup des derniers jours de vacances avec les bien près de l'été. Mauvais Joe, vous kiffez, il a annoncé un nouveau projet le 4 septembre. Et Selena Gomez, plus de 30 minutes de hit non-stop sur NRJ, on y va.
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0: On décolle tout de suite pour plus de 30 minutes de hit non-stop sur NRJ. Voici Moziman et Mauvais Joe.

Ici c'est Énergie, plus de 30 minutes de hit non-stop avec Shakira. Shakira qui est encore et qui reste le hit de l'été. C'est vrai qu'au-delà de la Coupe du Monde, on l'écoute tous en boucle. C'est numéro 1 en stream en ce moment. Avant de l'écouter, voici Neka sur Énergie. 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

10h sur Énergie, certains ouvrent un œil. Bah ouais, profite du week-end avec le hit parfait justement pour prendre son petit déj au soleil. C'est Clan sur Énergie, plus de 30 minutes de hit non-stop. Et juste après, on sera Oria.

Et salut à vous qui écoutez Énergie dans la voiture, tranquille dans le sens des départs aujourd'hui, plus chargé dans le sens des retours, orange, avec notamment la fin de la matinée assez compliquée là, sur la 10, la 8, la 7, la 75, la 71, pensez à la petite pause toutes les deux heures, plus de 30 minutes de hit non-stop aussi.

0: Bonne matinée sur NRJ. Demain, une nouvelle émission arrive sur NRJ. Moi, je suis trop pressé. Hein. C'est votre nouveau rendez-vous de la saison, le 16-19, avec Louis, Marie et Pierre. Ça va être comme ça toute l'année pour faire la cour avec vous en rentrant du taf, du bahut, sur la route de retour à la maison. Première émission du 16-19, demain sur NRJ, donc à ne pas rater. Et là, on va se faire un gros hit de Kendall Luna. J'adore à mettre à fond ce dimanche matin. NRJ, les hits numéro 1 et BTS.
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1: 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Elles vont venir en concert à l'Accor Arena de Paris, vous allez vivre ce concert bien sûr avec NRJ, ça c'est sûr, mais en plus vous allez les rencontrer en mode privilégié. 39-37 et vous entendez le double hit NRJ Katsai, et puis là on va décoller pour plus de 30 minutes de hit non-stop. Tamim Pala qui ont sorti un nouveau hit, bah, restez là si vous ne l'avez pas encore entendu, et puis Off the Max sur NRJ.
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Bonne matinée sur Énergie, on profite tous ensemble de plus de 30 minutes de hit non-stop avec Ariana Grande. On l'adore quand elle chante, on l'adore aussi au ciné, parce que bientôt on va la retrouver au cinéma dans un film qui sortira le 25 novembre. Et avant Ariana Grande, c'est Gims et Mauvais Joe ici sur Énergie.

France, profitez des hits de l'été qui sont sur NRJ avec Enrique Iglesias, ça c'est parfait. En ce moment, c'est plus de 30 minutes de hit non-stop sur NRJ, 11h tout pile, et Riviera juste avant cette reprise de Sean Paul qu'on adore.

Bonnes vacances, bon week-end avec énergie. 11h07, plus de 30 minutes de hit non-stop avec Ugel, l'artiste le plus chasamé au monde en ce moment. C'est vrai que tout le monde écoute son titre en boucle, c'est clair. On le met à fond sur énergie après celui qui reprend sa tournée à la rentrée avec énergie, c'est Julien Ibe.

0: C'est Thibaut sur Énergie et à 18h on va voyager dans toute l'Europe. Tous les dimanches soirs, c'est l'Euro 30 sur Énergie, les 30 titres qui tournent le plus sur l'ensemble des stations européennes d'énergie. Est-ce que Shakira est encore le titre le plus écouté en France, en Allemagne, en Suède? Et ben, réponse tout à l'heure à 18h. En attendant, on prépare Mauvais Joe qui sort un nouveau projet le 4 septembre et puis Farruko sur Énergie, les hits numéro 1.
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0: L'amour est lancé, J-3 avant le retour de Manu sur NRJ, trop content. Here we go. Okay. Manu qui revient avec des nouveaux ouin-ouin. En plus de Lorenza, il y a Jeff et Marion qui seront avec lui cette saison. Je pense qu'on va trop se marrer. 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Comme ça, c'est fait. Salaire au 7-10-12 pendant UGL qui a sorti un nouveau hit vendredi. 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On est reparti. Et Tumper City.
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22: Okay. 11h38 sur Energy, c'est reparti. Plus de 30 minutes de Hit Non Stop, Big Show et Oli, et Temper City pour commencer.

0: Juste.
1: Énergie midi, bon dimanche, on kiffe notre après-midi ensemble. And you're listening to Energy. Je suis en train d'enchaîner plus de 30 minutes de hit non-stop. Tovlo et Stromae qui débarquent juste après celui qui était à la Kermesse Festival à Toulouse le week-end dernier. Clan sur Énergie. 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
2: Énergie, trop contente de vous passer plus de 30 minutes de hit non-stop avec que des bangers. Tips, juste après un hit que vous allez mettre.

0: Énergie, nos stars préférées sont comme nous, ils adorent leurs animaux. Avez-vous vu cette série de photos avec Bad Bunny et son chien pour Vogue? Tellement chou, le chanteur portoricain super fan de sa chienne Sensa, c'est un petit beagle, elle a 4 ans et son nom vient de la série Game of Thrones. On les voit à table ensemble autour d'un petit plat de spaghettis hyper complices, on adore. Bad Bunny arrive, je vous passe aussi Lumix et Mauvais Joe. Bon week-end sur Énergie.
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vacances. Vous êtes en route pour aller déj chez les parents là, avec plus de 30 minutes de hit non-stop, trop cool. Il a posté une vidéo avant-hier sur Insta pour teaser son nouveau projet Undertaker 2. Ça sort le 4 septembre. Je vous passe Mauvais Joe et Gims et j'enchaîne avec Imagine Dragons sur Energy.

tout début d'après-midi sur Energy. Bon courage si vous êtes au niveau du péage de Saint-Arnoult. Ouais, ça coince un peu là. L'avantage, c'est que le temps passe beaucoup plus vite avec plus de 30 minutes de hit non-stop. Un bon Jamelia après le remix de Sean Paul qu'on adore, Riviera sur Energy. 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

0: Énergie, vivement mercredi. Manu, Lorenza, Marion et Jeff de retour. Préparez-vous à raconter vos vacances et à parler de votre vie, parce que c'est ça qu'on aime et c'est ça qu'on veut sur Énergie. On vous a mis une vidéo sur Insta pour vous mettre dans l'ambiance. Rendez-vous mercredi donc de 6h à 10h sur Énergie. Trop hâte. En attendant, je fais plaisir. Vos hits préférés, la niçoise, anciennement Eva Queen, c'est Eva, juste après Teddy Swim sur Énergie.
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0: Énergie, profitez bien de votre dernier jour de vacances. Et surtout, dites-vous que vous n'êtes pas seul. Pour le Super Show, la rentrée, c'est aussi demain à 21h. On se retrouve entre potes avec Charlie, Thibaut et Jordi pour réagir à toute l'actu en direct. 21h minuit, le Super Show. En attendant, on profite de notre dimanche comme il se doit. Plus de 30 minutes de hit non-stop. J'avoue, c'est un peu mon chouchou en ce moment. Moziman arrive juste après Julien Lippe sur Énergie.
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1: Plus de 30 minutes de hit non-stop, ça repart maintenant. Moziman, Naïka et Julien Lib sur Energy.

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1: Que des hits numéro 1 sur Énergie, son premier à propulser sa carrière dans le monde entier. En 2023, son clip est devenu le tout premier clip francophone à dépasser le milliard de vues sur YouTube. Indila sur Énergie. Et comme je vous kiffe, je vous mets plus de 30 minutes de hit non-stop avec Alex Warren juste derrière. Bon week-end sur Énergie.

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Première fois à Paris en octobre, Ugel. Et juste avant, montez le son direct avec Mauvais Dos sur Energy. 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

Énergie, vous écoutez plus de 30 minutes de hit non-stop. Son album Pétal, sorti il y a quelques semaines, cartonne. Et on n'est pas étonné parce que c'est de la bombe. Elle est à Londres en ce moment. Elle sera en concert ce soir au Dôme du Millénaire. Ariana Grande arrive avec Kenji juste après Temper.

0: Énergie, ouais, je sais, vous avez pas super super envie de reprendre le boulot. Eh ben vous savez quoi, je vais vous motiver, je vous donne l'objectif de la fin de journée de demain, être branché sur Énergie dès 16h pour retrouver Louis, Marie et Pierre, il y aura tous vos hits préférés mixés, des jeux, de la bonne humeur, allez quoi, journée ensemble, rendez-vous demain de 16h à 19h sur Énergie. La suite, ça se passe avec celui qui a eu son bac en juin dernier, Jungeli avec Emma et BTS sur Énergie.
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0: 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Le nouveau hit de Soprano et Offenbach sur Énergie.
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Énergie, vous êtes en plein cœur de plus de 30 minutes de hit non-stop. And you're listening to Il a mis le feu au festival du Roi Arthur vendredi en Ille-et-Vilaine. D'ici, en duo avec Théodora juste après Riviera. Bon courage si vous êtes sur la route avec Énergie.

0: Vous le savez, c'est que du kiff et du partage sur Energy. Right now. Vous retrouvez Marine avec vous de 19h à 21h avec la hitlist Energy, c'est-à-dire le classement des hits que vous devez absolument connaître. Ceux que vous chantez à fond dans votre voiture ou vous chanterez déjà demain matin sous la douche. Et en plus, vous allez pouvoir agir en direct sur la prog pendant l'émission. Energy vous donne la main et on adore ça. En attendant, c'est moi qui l'ai, la main. Je vous passe vos hits préférés, le normand Orelsen, juste après Teddy Swims sur Energy.
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je vous raconte quelque chose sur mon couple que moi-même j'ai mis beaucoup de temps à m'avouer. Mais je pense que ça pourrait être libérateur.

0: Énergie, trop pressée d'être mercredi matin. Et je peux vous dire que je vais mettre mon réveil dès 5h55 pour écouter le retour de Manu et de son équipe. Ils ont l'air en pleine forme, ça fait plaisir. Vous êtes sûr de vous marrer et de bien démarrer la journée. Rendez-vous dès mercredi, 6h-10h. En attendant, on profite de nos dernières heures de vacances de notre week-end avec plus de 30 minutes de hit non-stop. Je me suis réveillée avec ce matin Ugel qui arrive juste après Adèle Castillon sur Énergie.
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14: Ok.
0: Plus de 30 minutes de hit non-stop, ça démarre maintenant. Ugel, juste après Adèle Castillon sur Énergie.

Énergie, bon courage si vous êtes dans les bouchons en ce moment sur l'A75 entre Béziers et Clermont-Ferrand. Ça va être un petit peu galère jusqu'à 18h. Je vous fais passer le temps avec Mauvais Joe, juste après The Kid Laroi et Justin Bieber sur Énergie.

Énergie, petit coucou à Louise de Nancy qui est en train de faire son ménage là en écoutant plus de 30 minutes de Hit Non-Stop. Elle m'a écrit sur la page Insta Énergie. C'est peut-être ce que vous faites aussi pour que la maison soit tout en ordre là pour reprendre le taf demain. C'est vrai que ça fait du bien quand on commence la semaine avec une maison ou un appart propre. Allez, je vous passe Farouko et Taylor Swift pour vous motiver sur Énergie.

0: Énergie, vous avez un truc de prévu, vous, ce soir? Let's go! C'est peut-être encore les vacances pour les plus chanceux d'entre vous et vous avez prévu de faire un petit barbecue entre potes. Pour la playlist, je vous conseille de pas vous prendre la tête et de mettre énergie. En plus, à partir de minuit, énergie extravagance avec entre autres J-Style. Profitez bien des vacances, de la vie et des hits numéro 1. Mauvais Joe et BTS pour la suite sur énergie.
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0: 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Donc un conseil, bah, restez là sur Énergie. Plus de 30 minutes de hit non-stop, c'est ce que je relance maintenant. Taïk et le streamer Anime, juste après Offenbach sur Énergie.
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Énergie, plus de 30 minutes de hit non-stop en ce moment. Son chéri Asapro qui a lâché l'info là il n'y a pas longtemps. Rihanna serait en ce moment en studio pour préparer un nouvel album. Bonne nouvelle, je vous tiens au courant dès que j'en sais plus. Je vous la passe sur Énergie juste après le trio Temper City. Bon week-end sur Énergie.

ça y est, vous êtes enfin arrivé à la maison après 6 heures de route. And you're listening to Energy. Allez, on sort les affaires du coffre. Le plus relou, moi, je trouve que c'est de ranger les affaires. Mais vous le faites avec plus de 30 minutes de hit non-stop. Donc ça va aller, Jungeli, Emma et Riviera sur Energy. 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

0: Énergie, c'est la reprise pour pas mal d'entre vous demain, mais rassurez-vous. Et ça, c'est une super bonne nouvelle. Le Super Show, la rentrée, c'est demain aussi. À partir de 21h, on se retrouve entre potes avec Charlie, Thibaut et Jordi pour réagir à toute l'actu en direct. Et on fera aussi le tour de la planète pour comprendre pourquoi. Soyez là, 21h minuit sur Énergie. La suite, les hits numéro 1, Lucenzo et Tips sur Énergie.
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0: Énergie, vous venez tout juste de rentrer de vacances. C'est parti pour les machines à laver, le rangement. On commence à préparer les affaires pour demain. On ressort l'ordi. Je vous envoie plein de courage. Lui, il est parti en vacances avec sa fille Esmeralda dans son pays d'origine. Il a mis plein de photos sur Insta en disant que c'était un des moments les plus bouleversants de sa vie. Slimane arrive dans les plus de 30 minutes de Hit Non-Stop, juste après Clan sur Énergie.
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Énergie, ouais, je sais, c'est un peu difficile de se dire que le réveil va sonner à 6h demain matin, mais tout va bien puisque vous passez votre soirée avec Enzo. Il y a les hits les plus diffusés en Europe qui arrivent, juste après Gims, Mauvais Joe et Alex Warren sur Énergie.

0: 18h comme chaque dimanche, c'est parti pour Énergie Euro 30.
1: Oh wow.
0: Je m'appelle Enzo, on va faire avec le peu de voix qui me reste pour vous accompagner jusqu'à minuit. Et là, Énergie Euro 30 jusqu'à 20h, c'est le classement des 30 hits les plus diffusés par les stations Énergie partout en Europe. Et je sais que là, vous êtes peut-être en train de rentrer des vacances. Peut-être que pour certains, vous partez encore en vacances. Il reste encore une semaine d'été. Bah, profitez bien, nous, sur Énergie. C'est parti, ça continue avec Taylor Swift et Zara Larsson qui arrivent pour démarrer ce classement. Ça va être dur, hein. Tiens, Lizzo Payne dans le coin, s'il vous plaît. Ou un Strepsil, je pense.

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C'est comme ça, chaque dimanche, sur Énergie, Énergie Euro 30. Moi, je m'appelle Enzo, je vous accompagne avec le classement des 30 hits les plus diffusés par les stations Énergie partout en Europe. Tiens, par exemple, celui-là, il accompagne notamment la sortie du film Toy Story 5. C'est Taylor Swift qui perd une place avec I Knew It, I Know You et Offenbach qui arrive après aussi sur Énergie.

0: Ça vaut quoi la team? C'est Énergie que vous écoutez. Je m'appelle Enzo. Bon courage si vous êtes sur la route, direction la maison. Ah, fin des vacances pour certains, c'est pas grave, bon courage, on est là avec vous sur Énergie. Avec Tovlo Stromae qui entre dans le classement de Énergie Europe 32 ce soir, directement à la 26e position. Alors c'est trop drôle parce que ce feat il existe grâce à leur attaché de presse. En fait, elles ont la même madame qui s'occupe de Tovlo et Stromae dans la presse aux États-Unis. Tovlo l'a gratté longtemps pour l'avoir ce feat et bam, en une semaine, Stromae il est arrivé, bam! Et là, c'est devenu l'un des hits les plus écoutés au monde. Le voici Tovlo, Stromae et BTS aussi, 25e ce soir de l'Énergie Euro 30.
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0: sur Énergie. Hey, il gagne quand même 7 places avec Moving to the Sun. C'est vraiment le DJ qu'on entend partout cet été. C'est carrément devenu le deuxième DJ au monde le plus streamé carrément. Ça fait plaisir. Encore un DJ français dans ce classement-là. Et puis on l'entendra encore tout à l'heure avant 20h dans Énergie Euro 30. Ça continue de tourner. On est là avec vous en direct.
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0: Et avant de continuer le classement de Énergie Euro 30, le classement des 30 hits les plus diffusés par les stations Énergie en Europe, on revient sur un numéro 1, mais de l'époque. Voici Évanescence sur Énergie.

0: Je m'appelle Enzo, vous êtes sur Energy. Si comme moi, force de sortir, vous perdez votre voix, force à vous, hein. On est ensemble la team. Et en même temps, je vais pas vous mentir, hein, si j'ai la voix pétée comme ça, c'est notamment à cause d'un hit. Dès qu'on vous le joue sur Energy, vous savez que je peux l'hurler comme jamais. C'est Another avec Talk to You qui arrive, il est 22e ce soir, beaucoup diffusé sur Energy Allemagne notamment. Et puis juste après, à la 21e position, je l'adore ce hit, c'est l'un des hits de l'été. Le retour de Jason Derulo avec Michiko, il gagne 7 places dans l'Euro 30 Energy ce soir.
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Je m'appelle Enzo, je suis tellement content de passer ma soirée avec vous en direct sur Énergie. C'est le classement des 30 hits les plus diffusés par les stations Énergie partout en Europe. Et celui-là, on l'a entendu partout de hits. Et partout où vous soyez, vous l'avez entendu forcément quelque part. Eugène, Jamaïcain Bam Bam qui gagne encore deux places. C'est fou, hein? Même à la fin de l'été, on l'entend encore. Le voici là maintenant, Jamaïcain Bam Bam. Il est 19ème de l'Euro 30 ce soir. Et Ray, 18ème, qui arrive après. C'est Énergie.

0: plaisir ça. Ray, 18ème de l'Euro 30 Énergie ce soir.
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0: Et avant de retrouver Taylor Swift et Samba à la 17ème et 16ème place de ce classement ce soir, on fait un gros retour en arrière. Retour sur un numéro 1 de 2013. Il y avait un challenge carrément, je me rappelle, à l'époque sur Musical.ly. C'était une folie. C'est DJ Snake avec Aluna George sur le feed. C'est Énergie que vous écoutez.

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que j'aime ce hit de Summer. Vous êtes sur Energy, je m'appelle Enzo. En ce moment, vous écoutez le classement des 30 hits les plus diffusés par les stations Energy partout en Europe. Là, il y a un hit qui arrive, je vous jure, il sent clairement l'été. C'est signé The Bauza. C'est beaucoup diffusé, notamment en Energy Allemagne. C'est un peu leur gimme, ça, on va pas se mentir. Toutes les heures, on l'entend là-bas. Et ben, on le kiffe. Nous aussi, sur Energy en France, vous le découvrez ici, les 14e. Et avant ça, Martin Garrix et Chiran, 15e de l'Euro 30. Ça gagne 4 places ce soir sur Energy.

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Allez, bon courage si vous êtes sur la route retour à la maison. C'est l'énergie que vous écoutez. Je fais un gros coucou à Salomé du côté du Mans. Elle est en train de rentrer à la maison. Elle en peut plus déjà. Ça fait 4 heures qu'elle est sur la route. Il lui reste encore 3 heures. Bah, bon courage à vous tous, la team. Le classement des 30 hits les plus diffusés par les stations énergie en Europe. Ça continue de tourner. Olivia Rodrigo gagne 4 places aujourd'hui avec Drop Dead. Elle est 12e. Et Just Jack Style, Turn the Lights Off, perd 2 places. Mais est quand même 13e ce soir.

numéro 12.

0: Comment ça va? C'est Énergie Euro 30 que vous écoutez ce soir jusqu'à 20h. Et je fais un coucou à vous tous qui rentrez peut-être de vacances, qui partent encore en vacances. On a même qui rentrent de Londres à peine maintenant, parce qu'il y en a qui tombent contre ça d'Ariana Grande. Ah bah excusez-nous. Bah oui, vous avez raison de profiter. Ariana Grande, elle est dans le classement de l'Euro 30. En même temps, elle perce de fou en ce moment avec son nouveau hit, Hate That I Make You Love. Incroyable. Eh ben ce soir, il est 8ème de l'Euro 30 Énergie. On va l'écouter, il gagne 2 places. On l'écoute après vous dans Mars Harry Styles. Sous ça sur Énergie, c'est l'Euro 30 en direct.
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0: Je m'appelle Enzo, trop content de passer ma soirée avec vous. C'est Énergie Euro 30 que vous écoutez.
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0: Et avant de continuer ce classement, faire une petite pause en revenant sur un énorme hit, un numéro 1 de l'Euro 30 il y a quelques années, en 2011. C'est sorti par Lady Gaga, Born This Way. Elle a écrit ce hit en seulement 10 minutes. En 10 minutes, la meuf, elle est à Liverpool, elle a écrit cet énorme hit. Elle savait pas que ça allait devenir un banger comme ça. Voici Born This Way sur LRG.

0: On est bien là. Je m'appelle Enzo, c'est Énergie Euro 30 que vous écoutez en ce moment. Avec l'artiste le plus utilisé pour les stories Insta, c'est pas une vanne. L'étude est sortie par un youtubeur américain. Il a récupéré en fait tous les artistes et hits qu'on utilise tous pour nos stories sur le front de mer de la bol parce que c'est beau. Et Tame Impala est l'artiste le plus utilisé pour flex hein, sur nos stories. Et c'est aussi l'un des artistes les plus diffusés sur Énergie France, Belgique, Autriche et Finlande. On l'écoute à la 7ème place de Énergie Euro 30 et Kygo Khalid aussi qui arrive après.
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Energy Euro Hot 30. C'est comme ça que ça se passe chaque dimanche, 18h-20h. Le classement des hits les plus diffusés partout en Europe. J'ai plus de voix, je vais vous expliquer pourquoi. Je rentre de La Réunion. À La Réunion, j'écoutais Energy. Et là-bas, Temper City était l'un des hits les plus diffusés. Donc forcément, c'est un hit que j'ai envie de crier. Il est quatrième de l'Euro 30 ce soir sur Energy. On le chante très très fort et Bibi Rexha qui est troisième juste après.

0: Le fils Shakira, Burna Boy, Bye Bye. Numéro 1 de Energy, Euro 30, le sera-t-il aussi dans la hitlist?
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0: Bah ouais, c'est parti, jusqu'à 22h, on se relance un nouveau classement. Hitlist Energy, les 40 plus gros hits à avoir dans sa playlist. On commence avec Moziman, 39ème, et Naika, 40ème. C'est Energy que vous écoutez. 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

0: Man sur Énergie. Le DJ résident Énergie Extravadence que vous avez retrouvé hier soir, à retrouver maintenant là sur l'application Énergie. Et puis pendant ce temps, on continue le classement de la hit list Énergie. RN Boy qui arrive 37ème. Et juste avant ça, Orelsan qui a sorti un hit. Si vous avez des soucis dans votre couple, c'est le moment d'en parler pendant 3 minutes 10. Voici Orelsan, 38ème.
1: 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Mais je pense que ça pourrait être libérateur.

0: hits à absolument avoir dans votre playlist. Comment ça s'appelle? Oui, moi je m'appelle Enzo et je dis vos messages aussi qui arrivent sur l'Insta Energy Music Only. Je fais un coucou à Angélique et Thomas du côté de Marseille. Petit pique-nique au bord de plage là ce soir avant de retourner au travail demain. Ah ouais, forcément. Bah la rentrée, il y en a assez pour demain. D'autres qui partent encore en vacances. En tout cas, profitez bien. Energy, les plus gros hits sont ici. Il y a Andrea Bocelli, David Guetta qui arrive. Je pensais pas le dire un jour, mais si, le feat existe. Et les 36e de la Eclipse Energy, il y aura aussi Soprano 35e ce soir.
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Moi je me suis pris pour un mec d'opéra. Vous écoutez Énergie, je m'appelle Enzo et je vous accompagne. En ce moment je vous joue les 40 plus gros hits absolument à voir dans votre playlist, les hits que vous avez peut-être pas entendu encore cet été parce que vous étiez pas parti en vacances ou partez peut-être cette semaine. Ah bah ça tombe bien sur Énergie, voici DJ Goja qui arrive. 29e de la playlist Énergie et de Gims 30e.

Vous écoutez, et la hitlist élargit le classement des 40 hits absolument à voir dans sa playlist. Il y a Oria qui arrive. Oria, elle est quand même, attention, 23e. Je la surkiffe. Elle sera au Energy Music Tour de Agno le 5 septembre. Toutes les infos sur energy.fr.

0: évidemment.
1: Qu'est-ce que je l'aime, ce hit Énergie. Je m'appelle Enzo, je vous accompagne là jusqu'à 22h. Les hits numéro 1, c'est surtout le classement de la hitlist Énergie. Avec celui qui repart en tournée avec Énergie, par exemple, il sera au Zénith de Nantes les 27, 28 et 29 octobre. On vous a mis toutes les infos sur énergie.fr. Voici Gims, qui est 20ème de la hitlist.

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1: C'est l'énergie que vous avez choisie ce soir. Bon courage. Je dis bon courage à Laure et Bastien. Du côté de Strasbourg. Ils sont en train de défaire les valises. Je crois que c'est l'étape la plus relou des vacances. Bah, c'est même pas je crois, c'est en fait j'en suis sûr. C'est un avis commun, un avis global que toute la France partage ce soir dans les listes énergie. On continue de se faire le classement des 40 hits absolument à voir dans sa playlist. Il y a Tibbs qui arrive juste après. 17ème de la liste énergie. Avant ça, l'un des plus gros hits de l'année. Tame Impala, Ginny, 18ème de la liste.

0: seule radio en France a le classement référence des 40 hits absolument à voir dans sa playlist, c'est Énergie. Je m'appelle Enzo et on est comme ça, alors on est dans le mood du classement jusqu'à 22h avant de retrouver Énergie Extravadence avec G Styles. Et alors là, il y a du très lourd qui arrive. Gims Mauvais Joe, le mec de chargé, il est calé. Et Bibi Rexha à la 16e place. Bibi Rexha qui s'est enfin lancé en solo avec quelques galères dans son ancienne maison disque. Il voulait absolument qu'elle fasse que des sons avec des DJ. Elle a fait, oh les gars, je vais être indépendante moi un petit peu. Elle s'est lancée en solo et c'est devenue l'une des artistes les plus streamées au monde. Elle arrive, Bibi Rexha, sur Énergie, 16e de la Eclist Énergie ce soir.
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0: Et avant de reprendre le classement dans l'énergie extravagance, la Eclist Énergie, excusez-moi, qu'est-ce que je raconte? Voici une nouveauté Odora, nouveauté hors classement de la Eclist Énergie, montez le son.

Edargy, c'est comme ça là jusqu'à 22h avant l'arrivée d'Edargy Extravadance avec Jay Styles. La hitlist Edargy, le classement référence des 40 hits à absolument avoir dans sa playlist. Lui par exemple, c'est un hit et on l'entend, c'est l'été 2026. Ça y est, c'est signé, c'est le hit de l'été 2026. Shakira, Dike Dike avec Burna Boy, 10e de cette hitlist Edargy, 11e avant ça, voici Kelly Swim sur Edargy.

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Énergie dans le classement là. Des 40 titres à avoir dans sa playlist, on est vraiment dans le top 10. Ça se resserre. Qui finira premier? Et puis moi, celui-là, il est dans mon cœur. Si vous avez rencontré quelqu'un cet été, c'est clairement le numéro 1.

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Le DJ Énergie Extravadance à partir de 22h, Jay Style, Better Days aussi à partir de minuit. Eh ben, on continue de se faire ce classement, on est dans le top 3 là, vraiment les 3 hits que vous devez absolument mettre dans votre playlist dès maintenant. Et les 3e sont BTS, mais alors qui sera premier? Indice, ils nous ont fait piller tout l'été. Soit...

0: Énergie, le sera-t-il encore cette semaine? Rendez-vous dès demain. En attendant, c'est parti.
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0: C'est parti, jusqu'à minuit, le DJ Resident Energy, Extravadance, J-Style, Mix Rank pour vous. Il a prévu du très très lourd là. Avec le premier quart d'heure, ça va tabasser, soyez prêts. On va commencer avec une version Extravadance de Dua Lipa, Jennifer Lopez et David Guetta, c'est Energy Extravadance.
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0: c'est Energy Extravadance avec Jay Styles qui mixe pour vous en direct jusqu'à minuit. C'est trop trop bien, on est bien là, on est ensemble. Envoyez-moi vos messages sur l'Insta Energy Music Only. Vous rentrez peut-être de soirée, vous allez rentrer peut-être même de vacances. Et enfin vous enlevez ces chaussures qui dans la voiture, il y avait encore du sable à l'intérieur. Ouais. On connaît. Bon courage à vous tous en tout cas. Energy Extravadance, ça continue avec Jay Styles qui vous a prévu encore du très très lourd. Bougez pas, on revient dans même pas 3 minutes.
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Énergie Extravadance, ça continue jusqu'à minuit, comme d'habitude, avec également G-Style qui mixe pour vous, DJ Resident, Énergie Extravadance. Ça, vous avez kiffé, il a prévu encore du très très lourd, vous êtes peut-être en train de rentrer des vacances, peut-être en train de partir au travail. Version exclusive Extravadance, Another là qui arrive. Il y aura aussi du David Guetta, ça fait plaisir. Et du Moziman, on est bien là, Énergie Extravadance.

En ce moment, c'est Énergie Extravadence que vous écoutez avec le DJ Énergie. Vas-y donc. G-Style, vous retrouvez Marc maintenant sur son Insta, @gstylemusic. Je surkiffe, il nous a prévu encore du très très lourd, une version exclusive Énergie Extravadance de Die Die de Shakira, qui était numéro 1 de la hitlist là ce soir. Et si vous sortez, surtout on pense à désigner son Sam. Sam, celui qui conduit, c'est celui qui boit pas. On s'en rend tous tranquillement en soirée. Et demain, on pourra ressortir. Énergie Extravadance, ça continue.

Moi je trouve qu'on est très bien là sur Énergie. Énergie Extravadance avec J-Style, le DJ résident Énergie Extravadance qui mixe rien que pour vous jusqu'à minuit. Moi je m'appelle Enzo, je vous accompagne, j'ai vos messages qui arrivent sur l'Insta Énergie de Music Only. Parlez-moi de vous, de ce que vous êtes en train de faire. Je sais qu'il y en a qui sont à la maison en déprime en train de se dire c'est bientôt la rentrée. Hey, le dimanche soir c'est pas pour déprime, ok? Ah, on se remotive un peu. En plus J-Style il a prévu du très très lourd là pour la suite. Hein. Un remix exclusif. Il y aura du DJ Snake qui va arriver, du Sean Paul. Que du très très lourd là dans Énergie Extravadance jusqu'à minuit, c'est comme ça que ça se passe tous les soirs de l'été. Énergie Extravadance, J-Style au platine.

0: Merci de nous avoir choisi ce soir, c'est Énergie Extravadance. Comme d'habitude, chaque soir de l'été, on vous accompagne. Là, ce soir, c'est jusqu'à minuit. À partir de minuit, ce sera Énergie Better Days. En ce moment, c'est J-Style qui mixe pour vous jusqu'à minuit. Moi, je m'appelle Enzo, je vous accompagne. J'ai dit vos messages de live sur l'Insta Énergie de Music Only. Je fais un gros coucou à tous les copains qui sont concernés, notamment dans le sud-ouest de la France, par les orages, la grêle, les fortes pluies, tout ça, tout ça. On fait bien attention. On reste bien à la maison. Et puis, surtout, on va se brancher sur Énergie. Comme ça, vous avez et les infos et les hits. C'est ce qu'il faut. On continue. J-Style a prévu encore du très très long jusqu'à minuit. Donc, bougez pas. On revient dans exactement moins de 3 minutes. C'est Énergie Extravadance que vous écoutez.
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0: Allez, c'est reparti. Énergie Extravagance, le show dance numéro 1 en France. Ah, vous l'entendez? Bah, moi j'ai plus rien.
1: Ah non, mais
0: je suis là, j'y vais au talent, niveau voix. Hein. C'est quand même le compte pour un animateur radio. Mais bon, c'est pas grave, heureusement. J'essaye, lui, il est chaud encore. Jusqu'à minuit.

0: ce moment sur Énergie. Vous écoutez le show dance numéro 1 en France.
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0: Bon, eux, ils savent le dire, mais quoi. Énergie Extra Dance avec J-Style en ce moment. Vous arrivez encore du très lourd, là, jusqu'à minuit, vous n'êtes pas prêt.
1: J-Style.
0: Et oui, c'est J-Style qui mixe pour vous. Et là, attention, en mode techno, un petit peu, en mode disco aussi. On va piler un petit peu, ça fait du bien, c'est clairement le hit de l'été. Et juste après, il a prévu pour vous un deuxième hit de l'été, c'est Eugel. J-Style en DJ set dans Énergie Extra Dance.

0: C'était J-Style dans DJ Set, Energy Extravadance. Prochain rendez-vous du Pogo Show Dance de France. Ça se passe sur Energy, forcément. Rendez-vous vendredi prochain. Et là, jusqu'à 3h du mat, c'est parti pour Energy Better Days. Bye bye tout le monde.
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2: Yo! Bonsoir à toutes, bonsoir à tous. Ravi de vous retrouver une nouvelle fois pour Better Days. Un Better Days très spécial aujourd'hui, effectivement, puisque je ne suis pas là. Ma voix que vous entendez, qui semble être en direct, ne l'est pas. Tout est enregistré, puisque je suis en vacances et je vous ai quand même concocté un petit Better Days que je n'ai pas fait moi-même. J'ai demandé à nos chers auditeurs fin limier de me venir à la rescousse. Et c'est eux qui ont fait les mix, donc des mix très Better Daysiens que j'ai sélectionnés très très bien. Donc ce soir, vous allez écouter 6 auditeurs de Better Days qui mixent dans Better Days. 6 mix d'une demi-heure, très très bien, avec du disco, des nouveautés. Ils ont respecté le brief. Hein. Voilà, vous allez voir, c'est Better Days, c'est pas en live et c'est jusqu'à 3h du matin. Installez-vous, c'est parti.
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